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0: Bonjour à toutes et à tous, bienvenue sur RFL 101 pour un nouvel épisode de Jazz Feeling consacré essentiellement à la saison d'été de Beaulieu-les-Loches qui s'appelle tout simplement Jazz à Beaulieu. Et on a le très grand plaisir d'accueillir Henri Peyrousse, un des organisateurs on peut dire.
1: Oui tout à fait, bonjour à toutes et à tous.
0: Musicien aussi également, clarinettiste, on a pu l'écouter trois fois en très peu de temps, une première fois au Petit Faucheux.
1: Ouais.
0: Avec le groupe Tree, je crois.
1: Alors non, au Petit Faucheux, c'était le groupe Clang avec Cédric Piromali au piano et Julien Ducoin à la contrebasse.
0: Et Tree, c'était à Chinois en Jazz.
1: Exactement.
0: Voilà. Ouais. Plus à Lune, donc pas très loin, un lieu qui nous est cher, avec Cédric aussi.
1: Et non, là, c'était,
0: non, c'était avec Olivier.
1: Olivier Thémine, voilà, en duo, Olivier, clarinette pour lui et saxophone soprano pour
0: voilà,
1: moi.
0: Voilà, descend sous la terre. On va donc parler essentiellement de cette saison d'été Jazz à Beaulieu. Deux petits points en préalable. Donc, je vous signale un appel qui s'appelle l'appel des 1000. Alors, les 1000 ont été largement dépassés. Et qui s'intitule « La musique en résistance ». C'est un appel qui a été signé par des artistes, techniciens, techniciennes, labels, festivals, enseignants, etc., salles, producteurs, médias, qui met l'accent sur les différentes menaces qui pèsent sur la musique en règle générale, on pourrait dire même la culture au-delà de la musique, et qui alerte sur déjà les baisses de subventions assez drastiques dans certaines régions. Ça avait commencé par les Pays de la Loire. Mais ça s'est, on va dire, répandu dans d'autres régions. Certaines municipalités qui ont supprimé purement et simplement des festivals, notamment de jazz. Donc voilà, vous pouvez trouver cet appel en ligne sur le site Politis. Il est ouvert, on va dire. Pas besoin d'être abonné ou quoi que ce soit. C'est un appel qui est assez long et qui en dit beaucoup sur l'état de la musique et de toutes les personnes qui travaillent autour de la musique, musiciens bien sûr, musiciennes, mais pas que. Voilà, deuxième petit point, un grand musicien, un grand pianiste qui a disparu. On a depuis un ou deux ans, il y a une collection quand même de grandes pointures du jazz qui nous ont quittés. On m'avait parlé de Wayne Shorter, Sonny Rollins il n'y a pas longtemps, on avait fait une émission ici même. Là, c'est Abdoulaye Ibrahim, donc ex Dollar Brand, musicien sud-africain donc, qui nous a quittés. Je vous propose juste, on fera une émission sur lui à la rentrée, je propose juste d'écouter un extrait d'un concert qu'il avait fait en Afrique du Sud et d'écouter un morceau qui s'appelle Zimbabwe. Donc c'est un morceau qu'il avait composé 6 ans après l'indépendance de la Rhodésie, qui avait pris le nom de Zimbabwe, donc était un grand royaume africain au XIIIe, XVe siècle, auquel il rendait hommage. Donc on écoute Abdoulaye Ibrahim.

0: Voilà, Abdoulaye Ibrahim, on aura l'occasion, comme je viens de le dire, donc à la rentrée, de rendre un hommage un peu plus appuyé à ce très très grand pianiste.
1: Est-ce que je peux me permettre de faire une petite intervention?
0: Tout à fait.
1: Parce que avec des amis musiciens de Tours, là, le 10 juillet, on va organiser le premier Fire Jazz Meeting à l'Archipel. Et donc c'est un bar à côté de la place Plumereau, là.
0: Ouais.
1: Et en fait, on va faire un concert, puis ensuite, ce sera un bœuf ouvert, plutôt orienté free jazz. Et donc, on va aussi rendre hommage à Abdoulaye Ibrahim. Super. Pour cette ouverture, avec un morceau qui sera une de ses compositions, donc pour l'ouverture de ce bœuf et de ce concert.
0: Merci pour l'info.
1: Voilà. Donc merci beaucoup. C'est le 10 juillet à l'Archipel.
0: À l'Archipel, ok. En soirée, j'imagine.
1: Oui.
0: Ouais. Ok, d'accord. À retenir. Donc, Henri, merci pour ta présence, en tout cas. Et puis, tu vas nous parler un petit peu plus précisément donc, de cette saison d'été à Beaulieu, donc Beaulieu-les-Loches. Alors, c'est ça part d'une association qui s'appelle la Villa Beaulieu et qui présente donc, c'est la 4e édition.
1: Exactement.
0: Hein, de jazz à Beaulieu. Et cette année, donc 5 concerts de jazz qui vont s'étaler en juillet et en août.
1: Voilà.
0: Le mardi.
1: Les mardis soirs, toutes les
0: mardis soirs. Et dans un lieu atypique, mais moi qui me fait bien plaisir, une école.
1: Exactement, une école
0: c'est
1: élémentaire.
0: C'est génial ça, ouais.
1: Alors, je vais reprendre un peu depuis le début.
0: Ouais, vas-y.
1: Donc, effectivement, c'est une association qu'on a montée avec des amis amateurs de musique et de jazz et des musiciens de jazz à Beaulieu-les-Loches, parce qu'on s'est rendu compte qu'on était 3 musiciens de jazz à Beaulieu-les-Loches. Et pour une petite commune de 1500 habitants, c'est pas mal.
0: Ah ouais.
1: Et donc on s'est dit que ce serait super d'essayer de faire quelque chose sur place. Donc l'association a un peu deux objectifs. Le premier objectif, c'était déjà le soutien pour nos groupes, le soutien administratif, de l'aide pour trouver des financements, un peu le principe d'une compagnie artistique, quoi.
0: Mmh.
1: Et après on s'est dit aussi on peut carrément organiser des choses, s'appuyer sur ces structures pour proposer des concerts sur notre territoire. Parce qu'on s'est rendu compte qu'il y avait un terreau de public possible, quoi. Enfin, il y avait des gens à toucher et apporter le jazz aussi là où les gens sont plutôt du côté de la musique trad berrichonne, ce genre de choses, mm-hmm. mais qu'en fait il y avait peut-être moyen de leur faire apprécier autre chose et leur faire découvrir de la musique qu'ils avaient moins l'habitude d'écouter.
0: Il y a une dimension un petit peu, on va dire, éducative et culturelle dans le projet.
1: Ouais, de toute façon, on sait que le jazz c'est une musique de niche, et nous on a envie
0: de l'ouvrir, quoi.
1: On a envie de faire en sorte qu'il y ait de plus en plus de public pour cette musique. Donc c'est plutôt normalement le public traditionnel du jazz, il est dans les villes et nous on habite dans la campagne. On avait envie aussi que d'autres personnes que le public habituel du jazz viennent et puissent découvrir cette musique, quoi.
0: Ouais. Et puis il y a on peut dire qu'il y a des précédents quand même, hein, parce qu'au départ Marcillac par exemple, ou Uzeste chez Bernard Lubat, c'était local, confidentiel, et ça a pris une dimension quand même pour Marcillac en tout cas assez exceptionnelle.
1: C'est sûr.
0: Quoi. Ouais. Donc
1: On espère pouvoir arriver jusque là, mais je sais pas quand même.
0: Il y a toujours. Puisqu'à Marcillac, au collège de Marcillac, il y a un module jazz qui existe. Il y a le collège de Georges Besse à Loches qui est pas loin. Donc peut-être titiller, pour faire quelque chose, quoi. Et puis il n'y a effectivement pas grand-chose en termes de musique actuelle, on va dire, et de jazz en particulier dans le sud du département.
1: Il n'y a pas de salle dédiée. Après, il y a des endroits où, effectivement, il y a régulièrement des concerts de musique actuelle, etc. Mais c'est plutôt des petits lieux qui ne sont pas forcément des lieux super en termes d'accueil et surtout de rémunération pour les artistes, en fait.
0: Ouais.
1: Et donc là, nous, ce qu'on veut faire, évidemment, c'est essayer aussi de proposer un maximum des conditions professionnelles pour les musiciens qu'on invite.
0: Oui, tout à fait.
1: Pour les soutenir aussi, eux, quoi.
0: Ouais, bien sûr. Donc, le premier concert aura lieu le mardi 7 juillet d'un groupe qui s'appelle Purple Gazelle. Donc, Purple Gazelle, c'est un titre d'Ellington.
1: Exactement, c'est une composition de Duke Ellington.
0: J'ai vu en fait que le premier nom de cette compo s'appelait Angelica.
1: Exactement.
0: Et c'était en 62, notamment sur l'album avec Coltrane.
1: Exactement.
0: Et c'est devenu Purple Gazelle, donc sur Afrobossa.
1: Ah oui,
0: de Duke Ellington en 63.
1: D'accord.
0: Album Prestige. Donc ça, c'est pour la petite histoire concernant cette formation. Pour cette formation et d'autres, je veux dire, comment tu as pris contact, tu avais déjà des liens, comment ça se passe en fait quand on décide de mettre sur pied une série de concerts comme ça, comment ça se passe pour à la fois contacter les musiciens, trouver la bonne formule ou les dispos, enfin.
1: Bien sûr. Alors déjà nous, on sélectionne... Il y a une partie de l'association qui écoute des choses toute l'année, puisque on est amateur de musique, musicien, donc forcément on écoute plein de choses. Et quand on se dit tel groupe, ça pourrait être intéressant pour notre association, on le met dans un coin, on se fait un petit fichier, on reçoit aussi quelques propositions. Là on en est à une quarantaine pour 2027 là, de propositions.
0: Super.
1: Donc ça, on les archive, c'est pareil, on les met de côté. Et ensuite, y a une partie de l'équipe qui va mettre un peu plus les oreilles dedans avant le moment où on va faire vraiment la programmation. Et on en sélectionne 40 qui nous paraissent vraiment pouvoir coller. Et dans ces 40-là, après, on va vraiment tous les écouter très précisément. Et donc, c'est un comité de programmation.
0: D'accord.
1: Et qui change tous les ans. Comme ça,
0: ça permet de renouveler aussi dans les deux sens.
1: Exactement. Donc ce qu'on cherche pour construire un comité de programmation qui soit efficace et représentatif de ce qu'on veut faire aussi pour la villa, on met des musiciens de jazz dedans, des musiciens qui ne sont pas des musiciens de jazz et des gens qui ne sont pas musiciens non plus. Donc il y a ces trois profils, il y a des hommes et des femmes à chaque fois, comme ça voilà, c'est le plus mixte possible. Et... Donc après, chaque personne qui fait partie du comité de programmation écoute l'intégralité des 40 groupes. Et ensuite, il y a des discussions, sachant que à la fin, nous, on n'a pas les budgets pour le moment pour faire plus de 4 soirées de concert. Donc là, depuis cette année et l'année précédente, on a pu faire des soirées à 2 concerts, des doubles plateaux. Donc ça fait 5 concerts. Donc il faut sélectionner 5 groupes parmi les 40 qu'on a pré-sélectionnés.
0: Le choix n'est pas évident, j'imagine.
1: Le choix n'est pas du tout évident. D'autant plus que ce qu'on veut faire, c'est que déjà il y a plein de propositions artistiques qui sont super. Et après, évidemment, si on veut faire jouer que les groupes qui nous plaisent, c'est trop facile. Parce qu'il y a d'autres choses qui rentrent dans le cahier des charges. Je ne sais pas si je l'ai dit déjà, mais ce qu'on veut faire, c'est vraiment proposer la musique jazz dans sa très grande diversité, qui va du free jazz le plus abrupt et le plus énergique à du jazz fusion, par exemple, très mainstream, teinté d'influences funk et blues, quoi.
0: Plus accessible en termes de
1: voilà,
0: d'audition.
1: C'est ça. Et pour que, d'une part, il y en ait pour tous les goûts, et d'autre part, c'est ça, montrer cette large palette d'esthétique qu'on peut trouver à l'intérieur du jazz. Donc, avec tous ces paramètres, on essaye de construire une programmation qui fonctionne, et ensuite, une fois qu'on s'est mis d'accord sur « Ah, on veut tel groupe, c'est le moment de les contacter.
0: Ouais.
1: Et donc, à ce moment-là, au niveau des dates, des dispos, etc., ça, c'est pas évident, effectivement. Là, cette année, il y a un des groupes qu'on avait contacté, ils ont failli pas venir, parce que, en fait, ils devaient être en résidence, je ne sais où, et puis, en fait, finalement, ça a bougé, donc ils ont pu venir, mais l'année précédente, il y a 2 ans, je crois, il y a un groupe qu'on voulait absolument, qui n'était pas dispo, c'était pas possible pour eux de venir. Donc ils sont venus seulement l'année d'après.
0: D'accord.
1: Voilà.
0: Ouais, le contact est maintenu. Et...
1: Voilà. Okay. Et donc oui, pour revenir à ta question sur comment on trouve les groupes, les contacts, etc. Alors effectivement, comme il y a une partie de l'équipe qui est musicienne, on connaît évidemment des gens qui ont des projets intéressants et ou qui des fois s'adressent à nous. Maintenant que ça commence à un peu se savoir qu'on fait une programmation chouette, que l'accueil est super, les musiciens quand ils viennent sont très contents. Du coup, des fois, on commence à avoir
0: de bouche à oreille, ça se transmet quand même.
1: Ça commence à se transmettre, quoi.
0: Ok. Voilà. On va écouter ce groupe Purple Gazelle. Après, tu nous diras quelques mots sur les musiciens.

0: Ouais, superbe interprétation quand même. Hein. C'est la trompette de Noé Kodjia. Noé Kodjia a un
1: Ouais.
0: rapport avec Manu Kodjia?
1: Je ne crois pas.
0: Ouais, d'accord. Je me suis posé la
1: Mais je me
0: question.
1: suis posé la question
0: Ouais,
1: aussi, bien
0: ouais,
1: sûr, mais
0: ouais,
1: je suis pas
0: ouais.
1: certain, je pense pas.
0: Ouais. Ouais, superbe, hein, magnifique, l'esprit ellingtonien. On est dedans, quoi.
1: Alors moi,
0: vraiment.
1: j'entends un peu plus l'esprit Chet Baker, Jerry Mulligan. C'est
0: Ouais,
1: vraiment
0: le
1: la
0: quartet
1: même
0: sans piano.
1: quartet sans piano. Et
0: Ouais,
1: puis
0: ouais.
1: là, du coup, c'est vraiment la même formation
0: Ouais,
1: avec sax
0: ouais.
1: baryton joué par Neil Saidi là.
0: Ouais.
1: Et aussi un truc très bebop en fait. C'est ça ce qu'on cherchait aussi là dans cette formation parce que depuis le début des concerts qu'on organise avec l'association, on n'avait pas proposé de concert de bebop. Donc là, c'est assez intéressant, on a trouvé parce que c'est vraiment un groupe de bebop, mais il y a quelque chose, quelques petits éléments qui sont un tout petit peu déplacés. C'est-à-dire que bah, il n'y a pas d'instrument harmonique, il n'y a ni guitare ni piano. Ça, c'est pas très classique dans le bebop. Et d'autre part, ce sont des compositions pour la plupart qu'ils jouent en fait, et des réarrangements.

0: Référence au bebop et donc le morceau qu'on a écouté donc Blues for AGM. Alors AGM c'est marrant parce qu'il y a un morceau d'Alain Jean-Marie qui s'appelle AGM Blues. Alors je sais pas s'ils ont pensé à ça en écrivant leur morceau. Et donc Purple Gazelle donc a sorti un disque qui s'appelle In a Little Spanish Town. C'est publié chez Zoot Records, ça date de 2020, c'est un superbe album, et dedans on retrouve leur compo personnel, mais on retrouve aussi un morceau de Lee Morgan, d'Ellington et de Gillespie, on est vraiment dans le bebop dont tu parlais. Quoi.
1: Ouais, ouais.
0: Donc ça ce sera le 7 juillet.
1: Ça ce sera le 7 juillet,
0: le
1: exactement.
0: Le 7 juillet, donc, à Beaulieu-les-Loches, évidemment, hein, tous les concerts dont on va parler là auront lieu à Beaulieu-les-Loches. Le mardi 21 juillet, tu disais que depuis 2 ans, vous arrivez à faire un double plateau une fois dans la saison. C'est le cas le 21 juillet, donc.
1: Et c'est la deuxième année aussi qu'on réussit à faire venir un piano, parce qu'évidemment, ça coûte cher de louer des pianos. Donc là, on s'est dit, une soir, on va essayer de maintenir ça. Ça va dépendre des subventions, etc. Parce que comme tout le monde, on a eu des baisses drastiques de subventions, de l'ordre de 85% quand même cette année. En tout cas, de ce qui était escompté.
0: Prévu à l'émission.
1: Voilà. Parce qu'on avait eu des... Bon, je passe les détails, c'est pas intéressant. Et donc si on peut, on va continuer les années prochaines d'avoir une soirée piano par saison. On verra si c'est possible. Et donc là, c'est la deuxième année. Et donc, en plus, voilà, c'est la soirée double plateau, comme tu disais.
0: Alors, ça commence par un duo flûte-tambour. C'est... Alors au début, je me dis, ah, c'est quand même assez atypique. Et en fait, en creusant un petit peu, il y a quelques duos comme ça qui existent. Moi, la flûte, je suis prof d'histoire, la flûte et les tambours, pour moi, ça me rappelle les premiers instruments que les archéologues ont retrouvés quand même. Les flûtes
1: ça,
0: dans
1: les
0: os, dans les fémurs, dans les tibias, dans les etc. Et puis les tambours, bah, évidemment, avec le bois, et puis les peaux, et puis tout ce qui...
1: Exactement. Il y a vraiment un truc comme ça chez eux là de revenir en fait de partir de la base de la vraiment quelque
0: l'origine
1: chose
0: de la musique quoi
1: très très ancien voilà l'origine de la musique et puis d'en faire quelque chose de très très actuel pour le coup c'est vraiment très très actuel avec des sons la batterie va être traitée avec des sons électroniques et la flûte aussi et donc voilà c'est une espèce de jazz très moderne en fait et aussi très dansant, très animal mais avec traité avec des choses d'aujourd'hui quoi.
0: Ouais. Sur la petite brochure publiée par la ville de Beaulieu donc j'ai relevé concernant donc alors Aline Bisset qui est à la flûte et Axel Gaudron au tambour donc précisément voilà ce qui est écrit et je trouve qu'à l'écoute ça correspond bien à ce que moi, j'ai ressenti. L'amorce d'un morceau peut être un motif, une ritournelle, un chant à répondre, un unisson. La suite est toujours improvisée, guidée par une transe qui doucement s'installe. Et on est vraiment dans le... Et on écoute un morceau qui est assez court, qui s'appelle « Mozi ».

0: super duo.
1: Oui, c'est très rigolo.
0: Ah ouais, c'est...
1: Et là, en réécoutant, c'est ça aussi, il y a tout le côté... Il y a aussi la référence aux musiques militaires de Fife and Drum.
0: Oui, un peu fanfare.
1: Exactement, fanfare avec tous ces motifs de caisse claire.
0: Ouais,
1: et vraiment de la marche, en fait. C'est le truc de marche aussi, du coup, qui est super dansant et super entraînant, avec un petit décalage. Ouais. C'est assez rigolo, en plus.
0: C'est une ambiance presque Nouvelle-Orléans en termes de comment dire, oui, de marche, effectivement.
1: Oui, il y a un côté
0: de
1: marche.
0: Déambulation,
1: voilà,
0: un peu,
1: tout à fait.
0: Ouais. Et donc ça, c'est le 21 juillet, c'est le premier concert qui sera suivi d'un deuxième concert.

0: d'un trio jazz, donc trio classique, piano, basse, batterie.
1: Exactement.
0: Tu disais à l'instant qu'il y avait la volonté de comment dire, d'intégrer un piano dans les concerts. Et c'est un trio qui a été inspiré par un groupe. Alors, par un musicien, pardon. On va parler du groupe après. Qu'on aime énormément avec Eric Petri, mon camarade de Jazz Feeling. Un musicien qui s'appelle Don Pullen. Mm-hmm. Qu'on entend quasiment plus.
1: Ouais.
0: Pourtant, il y a une discographie qui existe, qui est disponible. Hein, et puis, on peut toujours aller chercher, etc. C'est quand même un gars qui a été le pianiste de Charlie Mingus, de Nina Simone. Quand même des références. Et le quartet auquel je faisais allusion, c'est le quartet avec George Adams, qui est un magnifique quartet. Et donc, c'est super qu'un trio se réapproprie, entre guillemets, le Don Pullen. Donc. Je cite les musiciens. La pianiste s'appelle Betty Ovette. Sébastien Bacchia, ou Bacchias peut-être, est à la contrebasse. Et Fabien Duscon à la batterie. Et ils viennent tous les trois d'un collectif toulousain. Freddy Morrison, donc, est né en 2002. C'est un collectif qui est assez intéressant parce qu'il joue absolument partout. J'ai trouvé des concerts dans les écoles, dans les quartiers, sous un tunnel, dans les champs. Enfin, ils investissent tous les lieux disponibles pour jouer de la musique. Quelques mots, Henri, sur ces musiciens ou sur ce trio?
1: Je dirais que ce sont vraiment des musiciens pour le coup très confirmés qui ont joué dans beaucoup de projets depuis des dizaines d'années maintenant et voilà, qui ont beaucoup d'expérience dans beaucoup de champs assez différents du coup de la musique et particulièrement de la musique jazz. Ils sont tous les trois aussi bien ils jouent les standards que le free jazz, etc. Et donc là ils font une espèce de mélange de tout ça en se réappropriant et en composant des choses qui s'inspirent de Don Pullen et je pense que ça va être un très beau concert pour le coup. Moi je suis vraiment très triste parce que c'est la seule date de la saison à laquelle je pourrais pas assister parce que je serai moi-même en concert dans le sud à Souillac et je suis vraiment déçu parce que cette date-là avec les deux concerts puis ce trio avec Betty Ovette et ces super musiciens là, bon. Voilà.
2: Ouais. Je vous enjoins à y aller.
0: Ouais. Carrément. Ouais. Ils ont joué l'an dernier. Il y a un festival de jazz à Millau dans l'Aveyron. Ils y étaient. Ils ont fait un carton, quoi, manifestement.
1: Ça. Ah, super. Ouais. En fait, c'est qu'ils ont aussi remporté un genre de tremplin, entre guillemets. Alors, c'est bizarre à leur âge, mais en fait, ça montre bien aussi que le secteur du jazz et le secteur culturel en règle générale. Va pas très bien parce que des musiciens de ce calibre qui jouent depuis au moins 20 ou 30 ans chacun sont obligés de participer à des dispositifs d'aide à la diffusion. Ouais. Donc ils ont été soutenus par OxyJazz qui est l'équivalent de Jazz Région Centre mais en Occitanie. Et qui donc leur a permis de faire une petite tournée de 10 ou 15 dates là sur l'année dernière ou sur 2 ans, voilà. Ouais. Et donc là en plus ce qui est super c'est qu'ils ont fait cette tournée de 10 ou 15 dates, donc ils vont arriver chez nous après cette tournée, ils vont être à bloc, ils connaissent le répertoire à fond, va envoyer du lourd.
0: C'est clair. Donc enfin ils sont presque tous les trois toulousains, quoi, donc
1: ils sont de là-bas
0: ça, on va écouter donc un morceau qui s'appelle Amnésie et donc c'était à Luz, donc dans les Pyrénées en 2023.

0: J'ai retrouvé un entretien avec Betty Ovett à l'occasion du festival de jazz de Millau, justement, juste quelques petits morceaux que j'ai piochés dans l'entretien. Elle parle donc de faire revivre Don Poulain, de retrouver son esprit de liberté et le plaisir de jouer, de créer une histoire sur le moment et de reprendre un héritage tout en créant son propre chemin.
1: Bah, je trouve que ça s'entend très bien dans l'extrait qu'on a entendu. Ouais. Et puis on entend aussi très bien toute la finesse et la délicatesse du jazz, à savoir ça peut envoyer du très lourd, ça peut être très ludique, ça peut être hyper fin et délicat là, dans cette introduction par exemple.
0: Exactement.
1: Et en fait là en très peu de temps, parce que je pense que ça ne cesse de se développer sur la suite de ce concert, de ce morceau là. Ça fait voyager quoi, là on part d'un endroit et puis en fait on nous emmène ailleurs et puis ça circule entre eux, on entend bien les jeux entre les espaces que laisse la pianiste, hop le contrebassiste va pouvoir s'en emparer pour faire sortir autre chose de la musique et puis ça se répond et c'est bon, c'est super. Ouais.
0: Donc voilà, c'était donc le double plateau du 21 juillet, donc duo flûte tambour, Aline Bisset, Axel Gaudron et ensuite le groupe In Spirit, donc Betty Ovett, Sébastien Macias et Fabien Duscon. On passe au 4 août, donc on change de mois. Là on passe à un quartet qui s'appelle Mena Lua Quartet.
1: Alors on s'est trompé sur les documents de communication. Vas-y. En fait ça s'appelle Mena Lua et pas Mena Lua Quartet.
0: D'accord.
1: Okay. Mais en fait, on avait déjà
0: lancé... C'est un quartet, mais c'est Mena Lua.
1: Voilà, c'est juste okay, Mena Lua.
0: D'accord. Okay. Voilà. Qui était d'ailleurs à l'origine un duo.
1: Entre ce que j'ai compris, la chanteuse et le guitariste.
0: Exactement. Mathilde Gardien, chant piano compo, et Romain Salmon, donc guitare.
1: Guitare et composition aussi.
0: Et compo, voilà. Donc eux, ils sont jazz, ils sont brésil, ils sont flamenco aussi. Voilà. Un peu, hein, quand même.
1: Ouais, ouais.
0: Ils vont dans ces directions-là. La pianiste a une grosse formation classique manifestement et elle est toujours un peu fan de Debussy, de Fauré, etc. Donc ça montre un petit peu la variété et puis la profondeur, la richesse du jazz aussi. Et ce duo au départ, c'est accoquiné avec deux autres musiciens, donc une belle rythmique, Mathis Regnault qui est à la contrebasse et puis Ananda Brandao qui est à la batterie, mais à Beaulieu ce sera Basile Guéguin.
1: Exactement, et d'ailleurs Basile Guéguin on l'a déjà accueilli il y a 2 ans je pense avec le groupe d'Antoine Guillemette. Comment s'appelait ce groupe? Sagun, c'est ça, on avait fait jouer un groupe de plutôt fusion groove funk. C'était super, avec des musiciens, deux musiciens tourangeaux et puis deux musiciens plutôt parisiens. Et Basile était là déjà. Donc les gens vont peut-être le reconnaître.
0: Ils vont reconnaître, ça va devenir un habitué.
1: C'est ça, peut-être. C'est
0: et on peut préciser que ces musiciens viennent pour la plupart du centre des musiques Didier Locoud,
1: exact.
0: En région parisienne.
1: Oui, ouais, je pense qu'ils se sont rencontrés là-bas. Mais...
0: Ouais, voilà. Et c'est un centre quand même qui fait un super boulot, quoi. Parce que
1: ça, c'est certain.
0: Régulièrement, dans le cadre de notre émission, régulièrement, quand on passe par exemple des nouveautés ou qu'on consacre une émission à Jazz Migration ou autre, on retrouve des musiciens qui viennent de là-bas. Donc, j'ai trouvé un truc aussi sur un site d'événements musicaux qui s'appelle Paris Move. Voilà ce qu'ils disent pour présenter l'album, puisque Mena Lua a sorti un album qui s'appelle Premier Printemps, qui date de l'an dernier, d'ailleurs, sur le label Soleil Nocturne. Voilà ce que dit ce site Paris Move. Donc, moi, j'ai trouvé le truc très fort. Après, faut assurer quand... voilà ce qu'il dit. Imaginez l'album que Pierre Barou et Michel Legrand auraient pu arranger pour Elis Regina, une chanteuse brésilienne, avec un guitariste sous influence Baden Powell, Aldi Meola et Paco de Lucia, et la section rythmique de Return to Forever.
2: Ah ouais, là, il faut avoir les épaules.
0: Après, il faut tenir. Hein, mais bon, cela dit, ils ne sont pas responsables de du commentaire. Mais j'ai trouvé ça plutôt sympa. Quoi, plutôt marrant.
1: C'est super.
0: Quoi,
1: par ailleurs, moi, je trouve que les musiciens de ce projet sont vraiment très, très forts d'un point de vue technique. Et ils sont extrêmement doués et très talentueux. Effectivement, ça va être un peu feu d'artifice, je pense.
0: Ouais.
1: Pas du tout le même genre que pour Betty Ovett. Les gens qui sortent, souvent les musiciens, musiciennes qui sortent de Didier Locoud, ils sont très, très bien formés sur tout ce qui est rythme binaire, mais pas que, mais trucs compliqués, en fait. Et tout ce qui est très compliqué dans leur musique sonne super facile et ça coule tout tout seul et ça danse et ça groove toujours. C'est vraiment impressionnant.
0: On va écouter un extrait justement de cet album, Premier Printemps, donc il s'appelle Murcia.

0: Voilà, c'était Menalua. Donc, tout ce qu'on a écouté depuis le début, ça montre quand même une variété dans le jazz. Sur Jazz Feeling, on parle souvent des jazz, mais on est vraiment là-dedans, quoi. Une variété à la fois de formation, de combinaison d'instruments, et puis de genre, entre guillemets, qui est assez époustouflante. Et puis, on va le voir avec le concert d'après qui aura lieu le 18 août. Il y a il me semble, enfin tu me diras, toi t'es mieux placé que moi pour le dire, mais qu'il y a une ouverture un peu sur la géographie d'une certaine manière, sur les espaces, on a programmé cette année pas mal de nouveautés avec des références à la montagne, au lac, aux eaux, aux paysages complètement oniriques de Scandinavie. Et ça se confirme avec ce dernier groupe donc, qui va se produire le 18 août, qui s'appelle Felsenmeer. Je ne sais pas trop comment on prononce.
1: Je ne suis pas sûr non plus de comment on le prononce. Je dirais ça aussi, ouais, Felsenmeer.
0: Voilà.
1: J'ai entendu Nicolas Pomaret en parler hier sur Au cœur du jazz, ouais, sur France Musique. En disant Felsenmeer.
0: D'accord.
1: À la fin de l'émission, et Felsenmeer au début. Ouais. Alors, je ne sais pas, je pense qu'il faudra demander à Joséphine Besançon.
0: En plus, je ne suis pas sûr que ce soit un mot anglo-saxon, mais bon, après, on ne sait jamais. Hein. Donc, on verra quoi. Alors, et pour la petite histoire, c'est un terme de géologie.
1: D'accord.
0: Felsenmeer, c'est une formation rocheuse, en fait, c'est des dalles calcaires qu'on va retrouver notamment dans l'Arctique.
1: D'accord.
0: Couvertes de mousse, de lichen, etc. C'est une formation géologique.
1: C'est drôle, ça je ne savais pas, tu vois.
0: Sur laquelle se développe la toundra. J'ai trouvé ça dans l'Encyclopédia Universalis.
1: Génial.
0: Donc c'est intéressant de prendre ça comme nom de groupe, quoi.
1: Ça me fait penser au groupe de Fanny Ménégoz avec Raphaël Corner, la flûtiste et le batteur, là, qui s'appelle, je crois. Comment il s'appelle ? Dune ? Non, c'est pas Dune. Mais c'est pareil, moi j'avais vu le concert de leur duo avec Sakina Abdou, ils avaient invité.
0: Ouais.
1: Et il y avait tout. Enfin voilà, elle nous expliquait entre les morceaux que c'était vraiment basé sur ce qu'elle vient de la montagne, sur la ligne de crête, de son coin des Alpes, etc. Et qu'elle pensait vraiment les morceaux en termes de tel type de rocher, tel type de ligne de crête. C'est assez drôle.
0: C'est étonnant comme inspiration.
1: Je n'avais pas regardé, moi. Cette année, c'est pas moi qui ai fait la programmation. Je n'étais pas dans le comité de programmation cette année. Donc, je n'ai pas toutes les infos sur tous les groupes.
0: Bah oui, non, mais normal. Hein. Mais moi, tu sais, j'ai cherché. Hein.
1: Ah bah je vois, ça a bien travaillé, là.
0: Je ne les ai pas comme ça non plus, tu vois. Et donc, c'est des... ce groupe, c'est un quartet encore,
1: hein,
0: qui est lauréat du dernier Jazz Migration.
1: Alors nous aussi, c'est ça moi je ne l'ai pas dit, on essaie de faire jouer des projets qui sont donc très différents les uns des autres, qui ont vraiment, on a une grosse exigence de qualité artistique, voilà, et de préférence, on fait jouer des groupes qui peinent à trouver des concerts, etc. Et là, cette année, on se retrouve, en fait, avec trois groupes qui ont gagné des tremplins, etc., mais souvent après coup.
0: Après
1: parce
0: coup,
1: qu'en fait, on fait la programmation quand même très tôt.
0: Bien sûr.
1: Bah pour des histoires de subventions, entre autres, mais parce que voilà, il faut qu'on s'organise. Et justement, comme tu disais tout à l'heure, pour les dates, des fois, c'est très compliqué. Donc, on s'y prend vraiment en amont. Et il est arrivé, là, cette année, que trois des groupes... il y en a un, on le savait, Menalua, on le savait, qu'ils avaient déjà gagné le tremplin Jazz Havane. Mais en plus, derrière, ils ont gagné le Cré Jazz Vocal Festival.
0: Ouais.
1: Inspirit, ils ont donc eu l'espèce de tournée Oxy Jazz. Felsenmeer, là, on vient d'apprendre qu'ils étaient lauréats Jazz Migration. Ce qui veut dire qu'on est quand même plutôt pas mauvais.
0: Comment ? Vous avez les fins tous là.
1: Voilà, c'est ça. Mais du coup, voilà, on va avoir Felsenmeer avant leur tournée de Jazz Migration, ce qui est pas mal.
0: Ah, ce qui est bien. Ah ouais. Alors, on peut préciser les musiciens. C'est Joséphine Besançon qui est la fondatrice, c'est elle qui tient le.
1: Ouais. Ouais.
0: Donc, elle, c'est un instrument qui va te scier, puisque c'est la clarinette et la clarinette basse.
1: Exactement.
0: Elle fait les compos aussi.
1: Ouais.
0: Le guitariste Charles Payet, Fanny Bouteillé qui est à la contrebasse, et puis
1: qui malheureusement ne sera pas là, elle sera remplacée parce que elle est malade, elle a un gros soucis de santé.
0: D'accord.
1: Donc elle sera remplacée pour cette date, mais par un super contrebassiste lyonnais, j'ai oublié son nom. Mais
0: d'accord.
1: Voilà.
0: Et Matteo Cielsa à la batterie.
1: Ouais.
0: Ok. Donc ils ont sorti un album qui s'appelle Relief. chez Out Records. Belle pochette en plus. Toutes les compositions sont de Joséphine Besançon. Moi, je remarque que dans cette programmation, il y a quand même les femmes sont vraiment présentes, quoi. On n'en est plus à essayer de chercher ou de, je veux dire, on commence quand même à réaliser qu'elles existent.
1: Non, alors oui, bien
0: sûr. Tu es un peu dubitatif.
1: Non, ce que je veux dire par là, c'est que quand tu dis c'est bon, on n'a plus besoin de les chercher.
0: Alors, ah non,
1: alors
0: pas,
1: nous,
0: non,
1: justement, mais... on les cherche beaucoup. Oui. En fait, ça nous importe évidemment de montrer qu'il y a des femmes qui jouent de la musique.
0: Oui.
1: Et il y a des femmes qui jouent du jazz.
0: Voilà.
1: Donc, on essaye de montrer ça dans notre programmation. Mais il s'avère que vraiment, il n'y a pas beaucoup de femmes quand même dans ces milieux-là. Et donc, c'est difficile justement de fabriquer une programmation. Ça fait partie d'un des points...
0: Des enjeux, quoi.
1: Des enjeux pour nous de réussir à mettre des groupes avec des femmes. Et il y en a beaucoup moins de groupes avec des femmes que des groupes sans femmes.
0: Oui, c'est clair.
1: Voilà. Ouais. Mais
0: quand je disais on n'a pas besoin de les chercher, ça veut dire que... quand moi j'ai regardé un petit peu les programmations des festivals, des événements musicaux de cet été en jazz, il y a quasiment tout le temps maintenant des femmes.
1: Hein. Bah oui,
0: c'est
1: bah
0: manifestement
1: c'est
0: une volonté.
1: Bah c'est une volonté générale.
0: Et après, bon, c'est pas, je veux dire, on n'est pas au bout, mais je veux dire, bon, c'est bien, quoi, ça fait plaisir. Oui, donc je vous parlais de cet album Relief. Là, on va entendre une composition de l'album, mais qui a été enregistrée live au Périscope, qui est un club dans lequel ce groupe Felsenmer s'est produit. Donc, c'était en 2024. Le morceau s'appelle Chute, avec un E.

0: Voilà, c'est le très beau son de clarinette basse de Joséphine Besançon du groupe Felsenmeer. Et on est arrivé au bout de cette proposition de d'activité et puis de concert de l'été, tout simplement, hein, à Beaulieu-les-Loges. Donc, je vous rappelle rapidement les dates des concerts. Donc, le mardi 7 juillet, le groupe Purple Gazelle, un quartet, ce sont tous des formations jazz, bien sûr, mais avec l'éclectisme dont on a parlé tout à l'heure. Le mardi 21 juillet, double concert avec tout d'abord un duo flûte-tambour, puis un trio de jazz classique, on va dire piano-basse-batterie. Le mardi 4 août, le Menalua, donc, sans quartet, mais qui en est un. et puis le mardi 18 août, donc Felsenmeer qu'on vient d'écouter. Donc voilà, super programmation en tout cas. Franchement, moi j'ai découvert l'ensemble des groupes et par contre sans quelques musiciens effectivement que je connaissais par ailleurs parce qu'ils jouent dans d'autres formations. Mais voilà, et ce sont de très très belles découvertes, et franchement, déjà les Lochois sont gâtés, mais pas que, parce que évidemment on peut aller à Loche, à Beaulieu-les-Loches, donc pour l'ensemble de ces dates. Vous pouvez retrouver d'ailleurs sur le site, je pense que pour retrouver des infos, le site La Ville à Bordeaux.
1: La Villa Beaulieu,
0: pardon. voilà, enfin il y a toutes les infos, il y a les dates, il y a un petit topo, les noms des musiciens. Exactement. Donc
1: avec toutes les informations, que voilà. c'est payant, mais c'est à prix libre.
0: Voilà que exactement.
1: Il y a une buvette et on peut manger sur place. Les horaires des concerts et précisément où c'est. Voilà.
0: Et puis tu disais tout à l'heure en aparté que l'accueil est chaleureux, que les musiciens vous donnent un retour quand même assez positif.
1: Bah quand on sait cuisiner, tout va bien. Voilà, les musiciens sont contents.
0: Et c'est important parce que, je veux dire, le retour des musiciens par rapport à des lieux comme ça, à des concerts auxquels des événements auxquels ils ont participé, c'est important quand même de soigner les gens qui font la musique. Et donc, à Beaulieu-les-Loches, en tout cas, manifestement, c'est fait. Donc, merci beaucoup, Henri, pour ta participation, toutes les infos que tu nous as apportées. Et puis, bonne saison à toi, parce que je rappelle quand même que tu es musicien, que tu es clarinettiste, entre autres.
1: Plutôt saxophoniste. Hein.
0: Plutôt saxophoniste. Écouté à la clarinette.
1: Mais, ah bon, c'est vrai.
0: Ouais, mais non, mais t'es les deux. T'es un peu le portal Lochois.
1: Ah
0: ouais. Ouais. Voilà, bonne saison à toi en tout cas.
1: Bah, merci.
0: Aussi. Hein, et puis, tu reviens quand tu veux.
1: Super.
0: Si il te venait à l'idée de sortir un disque dans les mois qui viennent, tu seras évidemment le bienvenu. Et puis, merci à toute l'équipe de Beaulieu-les-Loches, parce que j'imagine que vous êtes quelques-uns quand même. Et quelques-uns.
1: Ah, bah oui, il y a une petite équipe de bénévoles. On n'est pas nombreux, mais une dizaine de bénévoles actifs.
0: Merci pour votre boulot, parce que franchement, c'est une super belle programmation.
1: Chouette.
0: Voilà. Vivement le vrai été.
1: Merci à vous, merci à Abdel, à la technique et à Thierry de m'avoir accueilli sur RFL 101. Merci
0: avec
1: beaucoup.
0: Plaisir, merci, bonsoir à toutes et à tous et à bientôt pour une prochaine émission Jazz Feeling, probablement avec Eric. Merci Abdel.

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0: Bonjour, écoutez, DRFL 101, je suis en compagnie de Cécile Descornia. Bonjour Cécile.
1: Bonjour.
0: Présentez-vous, vous êtes formatrice.
1: C'est ça. À la base, je suis infirmière depuis 20 ans et je me suis formée pour être en effet formatrice sur les gestes de premier secours auprès des jeunes parents, des futurs parents, sur le nourrisson et le jeune enfant plus particulièrement.
0: Depuis quand la famille de sauveteurs existe ?
1: Alors, c'était conçu en 2018 par Kevin Rocamora, qui est pompier professionnel et qui a tout mis en place, que ce soit la formation, le concept, qui est quand même la première formation à domicile et la référence du secourisme pour les parents, avec l'aide de beaucoup de professionnels dans la périnatalité pour se spécialiser dans le nourrisson et le petit enfant.
0: Qu'est-ce que vous a poussé à amener à être formatrice dans ce domaine ?
1: Alors déjà parce que je suis maman. Moi, personnellement, quand on a un enfant, on n'a pas accès à des formations aux gestes de premier secours spécifiques sur le nourrisson et le jeune enfant. Dans une maternité, on va vous proposer des ateliers, portage en écharpe, massage bébé, mais on ne vous propose aucune formation.
0: C'est-à-dire qu'il n'y a pas de formation donc spécifique aux parents et aux enfants.
1: Voilà,
0: c'est là où il y a beaucoup d'accidents.
1: C'est ça. Alors, on constate justement qu'il y a beaucoup, beaucoup d'accidents domestiques. D'ailleurs, les accidents domestiques et la vie courante, c'est la première cause de décès chez les enfants de 1 à 4 ans. La deuxième cause de décès chez les enfants de 5 à 14 ans. La formation a vraiment un rôle de prévention dans un premier temps. On constate aussi beaucoup de parents qui sont très inquiets avec leurs enfants, de ne pas savoir comment réagir en cas d'étouffement ou d'autres problèmes d'urgence vitale. Et donc cette formation a pour but d'apporter des gestes simples, puis rassurer aussi les parents dans les problèmes de la vie de tous les jours.
0: Donc famille de sauveteurs 37, c'est un concept ?
1: Alors c'est famille de sauveteurs. Mmh. Sur internet, vous pouvez trouver justement en tapant famille de sauveteurs tout sur ce concept. On est 32 en France, 32 formateurs, et moi plus spécifiquement du coup dans l'Indre-et-Loire, le 37. Mmh. J'interviens partout.
0: Donc cette approche, c'est une initiative aussi. Donc vous êtes une trentaine à peu près.
1: Pour l'instant.
0: Est-ce qu'il y a des carences quelque part, ou bien des manquements quelque part, ou bien les institutions qui font des formations, est-ce qu'il y a beaucoup de demandes, ils n'arrivent pas à être partout ?
1: Alors là, l'idée, c'est justement que ça soit connu. Pour que si certains veulent justement faire formateur, c'est possible encore dans certains départements. Là, ça se développe dans toute la France, donc pour l'instant dans 30 départements.
0: Est-ce qu'il y a une formation ?
1: Ah oui, tout à fait, oui. On fait une formation interne qui a été conçue spécialement avec des professionnels de la périnatalité. Elle a été formée pendant une semaine sur les gestes de secours sur le jeune enfant et le nourrisson. Par exemple, je suis formée également au SST. Et je suis dans un cursus de...
0: C'est quoi SST ?
1: SST, c'est la sécurité à santé au travail. Mmh. Et je suis dans un cursus pour justement être formatrice, SST également.
0: Quels sont les principaux risques auxquels les enfants sont exposés au quotidien ?
1: Déjà les dangers domestiques qui sont possibles à être évités. Les urgences vitales. Donc en fait dans notre formation, on s'appuie surtout sur les situations accidentogènes dans une maison.

0: le biais de photos, on fait détecter aux parents où sont les risques et on leur propose des préventions par rapport à tout ça. Mmh. Il y a d'autres choses qui sont plus ou moins connues comme le spasme du sanglot. Actuellement aussi en Indre-et-Loire, le premier sujet c'est le syndrome du bébé secoué. Il y a le bébé, le syndrome du bébé oublié, il y a la crise d'épilepsie.
1: Et l'étouffement également.
0: L'étouffement, tout à fait. On apporte et on forme les parents sur les gestes à avoir dans cette situation. Et on fait également la réanimation de l'enfant et du nourrisson avec l'arrêt cardio-respiratoire. La plus grande peur des parents, c'est vraiment l'étouffement au moment où l'enfant commence à manger des morceaux.
1: Les brûlures, les...
0: Tout à fait, on les aborde également. On aborde également justement les...
1: Tous les dangers possibles.
0: Voilà. Oui.
1: Et comment se déroulent concrètement ces formations à domicile? Comment ça se passe?
0: On se déplace au domicile des parents. C'est d'ailleurs un grand avantage pour les futures mamans qui peuvent pas forcément se déplacer pendant la grossesse, mais également aussi le fait d'être dans le domicile des parents, de pouvoir adapter notre formation spécifiquement au domicile du parent. C'est des formations qui durent à peu près 3 heures. C'est un programme qui est complet, qui rassure et qui est bienveillant. Ça peut se passer en semaine, mais également le week-end, en fonction de la disponibilité évidemment des parents. Moi, c'est essentiel de pouvoir rassurer un parent, et le fait d'être formé ou d'avoir déjà parlé du sujet.
1: Est-ce que vous intervenez également dans les milieux scolaires?
0: Alors, j'interviens dans les milieux scolaires auprès des enfants de 6 à 10 ans.
1: Centre de loisirs également?
0: Exactement. Donc là, au niveau des enfants, ça a été conçu pour que ce soit ludique. C'est par le biais du jeu, par les jeux de rôle. Pour leur réaction, ils sont contents. Ça les met en confiance et puis c'est gratifiant pour eux de savoir qu'ils peuvent aider. Par exemple, un camarade qui va faire une fausse route à la cantine ou même ne serait-ce connaître les numéros de secours. Déjà, c'est vraiment énorme.
1: Ou bien être sensibilisé.
0: Tout à fait.
1: Est-ce que les citoyens sont suffisamment formés au premier secours ou pas, d'une manière générale?
0: D'une manière générale, je pense pas. Tous ces décès encore juste pour des soucis de la vie courante, en fait.
1: Et le retour des familles après des formations?
0: Alors, en général, ils sont contents parce que du coup, ils se sentent rassurés et ils ont l'impression que, voilà, ils vont pouvoir réagir. C'est même pas une impression, c'est qu'ils vont pouvoir réagir en attendant les secours. Mmh. Les parents se forment malheureusement quand il s'est déjà passé quelque chose. Et c'est ça qui est dommage en fait. Je pense que voilà, ça peut arriver à tout le monde. Et l'idée c'est de faire voilà, une formation pour pouvoir savoir réagir et éviter des problèmes plus importants en attendant les secours. Mmh. Alors on ne forme pas les parents pour être pompiers. Hein. Mmh. Enfin... l'idée, c'est justement qu'il y ait les secours qui arrivent à un moment donné, mais l'attente des secours, des fois, est longue et c'est très anxiogène pour les parents. Donc, ils peuvent sauver leur enfant avant l'arrivée des secours.
1: Bah, surtout, d'abord, le geste qui sauve, en fait.
0: Donc, c'est ça. Et le fait de le faire à domicile, c'est assez personnalisé, du coup. On peut répondre au cas par cas en fonction des questions des parents. Et il y a vraiment une participation intéressante, plus intéressante que si on doit aller dans un organisme voilà, avec des personnes qu'on ne connaît pas, où on n'ose pas poser des questions. On peut faire à domicile, donc soit que les parents ou des groupes de 8 à 12 personnes. Ça permet aussi d'intégrer l'entourage. Quand on fait un groupe de 8 à 12 personnes, en général, bon, bah, y a les futurs et les nouveaux parents. Mais il peut y avoir également papy, mamie, tonton, tata, la nourrice.
1: Comment ça se passe pour s'inscrire à ces formations-là?
0: Alors, on peut passer par le site, Famille de Sauveteurs. Et moi, je suis informée directement. Ou alors, bah, après, par mes coordonnées, on peut me retrouver sur Instagram aussi. Je fais beaucoup de prévention sur Instagram et de vidéos avec mes coordonnées. Donc sur Instagram, c'est Famille de Sauveteurs 37.
1: Comment vous pouvez développer aussi ce Famille de Sauveteurs 37, parce que c'est pas connu,
0: oui.
1: Et on n'imagine pas que c'est aussi ça relève d'initiatives privées ou citoyennes.
0: Oui. Alors on essaye aussi d'avoir des partenariats avec la maternité. Service de protection maternelle et infantile, les PMI. J'essaye d'intervenir auprès des professionnels dans la périnatalité. C'est l'objet aussi de mon passage aujourd'hui pour pouvoir informer un maximum de personnes que ça existe. Que ce soit dans le 37 ou un autre département, vous aurez exactement le même déroulé. Quand je fais la formation à domicile, c'est important quand même de préciser que je ramène le petit déjeuner ou le goûter pour, au moment de la pause, un côté convivial où on peut aussi poser des questions. Et à la fin de la formation, je présente une trousse de secours familial qui a été conçue par des professionnels du secours et qui a été conçue spécialement pour les familles. Parce qu'en fait, il y a des fois où, dans le, comme on disait tout à l'heure, dans les dangers domestiques, la brûlure, la plaie bénigne, petit traumatisme bénin, il n'y a pas forcément un geste à avoir, contrairement à l'étouffement ou l'arrêt cardio-respiratoire. Et cette trousse de secours, il y a vraiment tout dedans, quoi. Qu'on soit à la maison ou pas à la maison, si on l'emmène avec soi, on a tout ce qu'il faut pour agir. Des écoles.
1: Mais...
0: Et sous forme ludique, on offre une trousse de secours, c'est sous forme d'escape game. On a une petite mascotte pour les CPCE1, donc c'est un petit renard qui a été fait main, sur lequel tous les petits traumatismes bénins sont mis et on leur fait pratiquer en fait. Et
1: le site internet, donc si on tape...
0: Vous tapez famille de sauveteurs. Et vous avez le site internet Famille de Sauveteurs avec tous les départements concernés où il y a des formateurs.
1: Ben, merci Cécile Tisse-Cornia et à très bientôt sur les ondes d'RFM 101. Merci, au revoir.
0: Merci à vous.

0: Bonjour, chers auditeurs de Radio RFL 101. Ce soir, nous sommes au Cinéma Studio de Tours pour une avant-première dans le cadre du festival Le Tourangeau Arrière Cuisine. On va parler d'un très joli film qui, en plus, parle de cuisine, justement.
1: Maman, pourquoi tu m'as jamais appris à cuisiner les plats algériens ?
2: Toi, pourquoi tu m'as jamais invitée dans ton restaurant ?
3: Vous êtes la sœur de Mehdi. Non, mais depuis le temps que je voulais te rencontrer.
4: Mon frère nous cache, hein. Il a honte de nous.
5: Je viens avec toi dimanche midi.
1: C'est impossible, il y aura la famille, il y aura les amis de ma mère et tout.
5: C'est bien, comme ça je rencontre tout le monde.
1: C'est compliqué, ma mère.
5: Elle est au courant pour nous ?
6: C'est quoi le problème avec ta mère ?
1: Soit je présente ma copine et je la tue. Soit je la présente pas et ma copine me quitte.
6: Tu veux que je fasse ta mère ?
1: Quoi ? On ferait comment ?
2: Je la sens. Il y a tout le rail de l'Algérie qui monte en moi.
1: Mais du rail tranquille.
2: Tranquille.
1: J'arrête deux secondes. C'est quoi cette tenue là ?
6: Je suis en train de te faire une mère haut de gamme. Layla !
1: C'est Léa !
6: Layla !
7: Vous l'avez su tout de suite qu'elle fréquentait des hommes pour gagner sa vie, vous l'avez découvert après.
1: De quoi ? T'as craqué ou quoi ?
2: J'ai créé des suspenses dans ta vie.
3: Elle ressemble pas vraiment à ce que tu me disais, non ?
2: Avec moi, tout est possible.
4: T'es un grand malade !
8: Mais qui fait ça, sérieux ?
1: Je suis en train de résoudre le truc là.
9: Et ta mère qui est là ? Ta vraie mère, gros.
10: C'est pas tous les jours qu'on voit ta famille, hein.
1: J'ai tout perdu.
2: Peut-être pas.
1: Tu faisais semblant.
6: Dites-lui, s'il vous plaît.
4: On vous garde en observation.
6: En observation. T'as entendu ? En observation.
0: Et nous sommes ce soir en compagnie d'Amine Adjina, que je suis ravie de recevoir. Bonsoir, Amine.
11: Bonsoir.
0: Vous arrivez de Paris. C'est donc la toute première fois, du coup, que vous découvrez nos cinémas ?
11: Oui, en fait, je connais bien la ville de Tours, parce que je suis pas mal venu, et je crois que je suis venu une fois au Cinéma Studio, il y a quelques années. Parce que j'ai présenté pas mal de spectacles, que ce soit avec le Centre Dramatique National, ou à la Pléiade, à la Riche, etc. D'ailleurs, je présente un spectacle à la fin du mois, qui est programmé à la Riche, et puis un autre spectacle la semaine prochaine avec l'Université de Tours, donc c'est une ville que j'ai fréquentée. Alors, à Tours, la semaine prochaine, ça va être, à l'université, c'est Nos Jardins. Et à la Pléiade, le 28 novembre, c'est La diversité est-elle une variable d'ajustement ? Voilà.
0: Alors, Amine, c'est super parce que là, vous nous proposez un premier film. Mais attention, j'ai des choses à préciser par rapport à ça. Un premier film de réalisation au cinéma. Vous êtes scénariste aussi. Le titre, c'est La petite cuisine de Mehdi. Et déjà, j'ai envie de vous dire, pour commencer... C'est un hymne à l'amour franco-algérien, ce film. Plein de couleurs, plein de beauté, plein de joie et de profondeur et légèreté, tout ça.
11: Oui, complètement. En fait, l'idée, c'était que j'avais envie d'écrire un film, de réaliser un film qui soit une sorte de dialogue entre la France et l'Algérie. Moi, je suis franco-algérien, donc qui est aussi qui est constitutif de ma double culture. J'avais vraiment envie que pour ce premier film, en tout cas, parce qu'au théâtre, je le fais dans l'écriture, etc. Mais en tout cas, pour ce premier film, d'interroger à la fois mon rapport à cette double culture, mon rapport à l'Algérie, etc. Et puis, à travers des personnages, effectivement, des personnages hauts en couleur aussi, et de voir comment tout ça s'articule pour produire ce film-là, cette histoire-là.
0: Qu'est-ce que ça fait du bien par rapport à l'époque qu'on traverse ? On va y venir, mais pour commencer, je disais tout à l'heure, ça a beau être un premier film. Derrière, on a l'écriture, on a la poésie, on a quelque chose de pointu, les dialogues, et ça, on le sent parce que vous êtes auteur, comédien, metteur en scène de théâtre depuis fort longtemps. J'aimerais préciser que vous aviez d'ailleurs créé une compagnie de théâtre en duo avec une actrice, Émilie.
11: Émilie Prévoto, avec qui on dirige la compagnie depuis 13 ans, donc qui est implantée en plus en région centre, qui est aussi qui est actrice et metteuse en scène, et on commet en scène nos spectacles.
0: De ce que j'ai pu trouver un petit peu à votre sujet, vous êtes un amoureux de Bergman, de Pasolini, vous aimez aussi le graphisme, les couleurs chez Almodovar, il y a tout ça en vous et vous avez une patte très personnelle. On sent dans cette capacité de l'écriture et de la mise en scène du théâtre, dans ce premier film, à quel point il est extrêmement légitime. Il a du poids tout de suite et en plus il a eu le prix coup de cœur du public du Festival international de Saint-Jean-de-Luz quand même. Pour commencer, c'est très fort. Comment vous vivez cette émotion de lancer ce premier film, ce premier bébé là, avec cet enthousiasme direct ?
11: Très honnêtement, c'est très joyeux. C'est très joyeux, c'est à la fois... forcément, on est là en train de construire un objet, un film et tout, et puis d'un coup, après, il fait son chemin, et puis il rencontre les gens et les retours. En fait, ce qui m'émeut encore plus, au-delà de la question du prix, mais le prix du public, c'est un prix important, parce que c'est significatif en tout cas de quelque chose, mais c'est tous les échanges que j'ai eus après le film. Parce que vraiment, là-dessus, il y a eu des témoignages bouleversants sur le film, notamment sur ces questions-là, sur la question de double culture, sur la question algérienne, sur la question de l'humour, des gens qui étaient très, très, ouais, très émus, qui ont commencé à dévoiler des choses très intimes aussi. Ça, on ne le prévoit pas. Et ça, de le recevoir, c'est très... Ouais, c'est très puissant, très heureux. Et ça, je suis très heureux d'être là parce que ces rencontres-là, après la projection, je trouve que c'est des moments vraiment où on confronte ce qu'on a imaginé à la façon dont c'est reçu et comment il y a une dialectique en fait qui s'opère et tout. Et ça, je suis très heureux de ça, quoi, très friand.
0: On va parler du film, vraiment le pitch un petit peu plus approfondi. On va parler des acteurs parce que vous avez un amour extrême pour les acteurs. Vous écrivez pour eux au théâtre et là on sent il y a des gens que vous avez pris. On va parler d'abord le sujet quand même. Mehdi, incarné par un jeune homme incroyable qui s'appelle Youssène Boussif. Vous allez me dire comment vous l'avez casté, mais il est formidable. C'est un jeune homme, en fait, effectivement, il est certainement très empreint de votre culture et de votre histoire. Ce jeune homme-là, il n'a pas de père a priori, il a deux sœurs, il a une maman très, voilà, algérienne, là, très la cuisine, la famille, etc. Et vous nous faites mourir de rire avec des sujets sur les... On entend parler de zizi, circoncision, d'une manière, enfin, c'est drôle. On entend parler de sujets de famille, de mariage peut-être un peu arrangé, etc. Jamais de caricature, on se joue des clichés. Un amour profond pour les acteurs et vous allez me dire un petit peu leur nom. En tout cas, on a notre adorable Gustave Kervern, parce qu'on adore Gustave Kervern. Il y a Laurent Stocker, il y a Biran Ba de la comédie française, ces acteurs-là. Vous allez me dire le nom aussi de vos actrices qui jouent. Alors, il y a une vraie mère et une fausse mère, on va parler de ça. Et puis, il y a Léa, cette jeune amoureuse de Mehdi, qui est jouée par une actrice qui était formidable dans Les Amandiers.
11: En fait, c'est ça, c'est-à-dire que le casting, il est... Déjà, moi, j'avais envie, même au moment de l'écriture, d'un casting qui soit pluriel. C'est-à-dire, quand je dis pluriel, c'est-à-dire un casting où se mêlent les générations, les origines, les physiques différents, et que tout ça dresse un paysage qui est le paysage de la France, en fait, en partie, en tout cas, dans ce film.
0: La vraie belle mixité, mais c'est ça, Amine ?
11: Oui, enfin, oui, complètement. La mixité telle qu'elle est dans les rues, quoi qu'on en dise, qui existe, en fait. Et ça, c'est hyper important parce que, quelques points de vue qu'on ait dessus, elle existe, elle est là, et elle a le droit de vivre et de s'exprimer. Donc, il y avait vraiment cette volonté-là. Après, le choix du casting, effectivement, ça s'est fait avec des gens qui, soit que je connaissais, par exemple, Biran Ba, je le connaissais parce que j'avais fait une pièce à la Comédie Française dans laquelle il jouait. Gustave Kervern, parce que voilà, Yama Bass, qui joue la fausse mère, qui est une actrice incroyable et dont j'ai été très heureux qu'elle accepte de jouer ce rôle-là et qui le fait à merveille. Malika Zerouki, qui est une actrice non professionnelle que j'avais vue dans un petit rôle dans un film, mais qui a un autre travail à côté. Younes Boussif, effectivement, que lui, j'ai rencontré vraiment en casting, mais que j'avais vu avant. Il a été connu par la série Drôle, et puis ensuite, il a fait pas mal de choses et qui a vraiment été un acteur. C'est quand j'ai trouvé cet acteur, à partir de lui, j'ai composé la famille avec les sœurs Inès Boukhalifa, Kenza Lagnaoui, Lou Adriana Bouziane, Nina Zem, qui joue la copine, Amel, évidemment Laurent Stocker, etc., Agathe Drone, etc. Enfin, tout ça dresse une sorte de paysage. Et effectivement, j'écris pour les acteurs aussi. C'est-à-dire que ça, c'est une particularité. Je suis moi-même acteur. Après, je suis un acteur qui est plus au théâtre. Mais j'écris vraiment pour les acteurs. Quand j'écris une scène, j'ai envie qu'il y ait des choses à jouer. C'est pour ça que les personnages secondaires sont hyper importants et qu'ils ont vraiment quelque chose à défendre et que ce ne soit pas juste des faire-valoir. Enfin, et tout ça dresse comme ça une histoire qui se dessine comme ça avec... Effectivement, des quiproquos, pas mal de choses, une sorte de mécanique un peu comme ça qui travaille le film. Ouais.
0: La beauté du synopsis, c'est qu'en fait, Mehdi est un chef cuisinier de cuisine française dans un bistrot. Il veut racheter ce bistrot avec Léa, son amoureuse. Son amoureuse, elle en a marre qu'elle ne lui présente pas vraiment sa mère, etc. Lui, il a peur que sa mère n'apprécie pas qu'il soit avec une Française. Et elle aimerait cette maman qui fasse plus des couscous. Alors du coup, Mehdi rentre dans le mensonge. Il rentre dans le mensonge, il présente une fausse mère à Léa, qui est donc incroyable, qui est très drôle et complètement décalée, rien à voir avec sa vraie mère. Il y a ça, mais il y a aussi, d'un autre côté, je trouve que dès le titre, finalement, vous nous mettez l'eau à la bouche, si je peux me permettre, hein, ça va avec le sujet. La petite cuisine de Mehdi. Chez nous, en France, souvent, quand on dit la petite cuisine ou faire à sa sauce, ce sont des petites expressions culinaires qui veulent bien dire ce que veut dire votre film. Mehdi est un personnage qui compose pour protéger sa maman. Il rentre dans le mensonge parce qu'il a peur qu'il va trop la bousculer.
11: Il a un côté protecteur avec cette mère parce que c'est une femme qui a souffert. Comme beaucoup de gens, en fait, qui sont partis d'un pays et qui ont des enfants dans un autre pays. Et qu'est-ce que c'est que d'avoir des enfants dans un autre pays? Comment on gère ça? Parce qu'il y a le personnage du père aussi qui est là comme un fantôme, parce que le père est mort. Et donc, il y a toute la question sociale qui s'exprime à travers ce personnage de la mère, ce père fantôme. Et comment ce garçon, qui est joué par Younes Boussif, donc le personnage de Mehdi, comment il tente de préserver et de compartimenter, de préserver les différents modes de ce qu'il est? Parce que sur la question de la cuisine, en fait, la mère, elle n'a pas trop d'avis, si ce n'est que... Et il y a un moment dans le film où c'est dit, c'est-à-dire que c'est un monde dans lequel elle n'est pas. Et on voit bien que même dans ce qu'il cuisine, il n'a pas fait de la place à sa culture, à ses origines, etc. Et donc, il y a une part manquante. Et c'est ce que va la fausse mère, justement, c'est ce qu'elle va venir un peu lui révéler, etc. Enfin, l'histoire, en tout cas, elle est là pour travailler, c'est d'ordre cette question-là, avec tout ce que ça implique de fantasmes, d'imaginaires qu'on a posés dessus, etc. In fine, c'est quand même un fils qui tente de, entre guillemets, de préserver sa mère. Et la question, c'est, quand on mène sa vie, est-ce qu'on peut toujours préserver ses parents? Et ça, c'est une question qui est valable pour tout le monde, au-delà de la question du film. Qu'est-ce que ça veut dire, on préserve ou pas ses parents? Ce qui me plaisait dans La Petite Cuisine, c'est le double sens, en fait, de la cuisine et puis de la petite chose qu'on est en train de faire dans son coin, etc. quoi. Donc, évidemment, c'était un peu ça l'idée de ce double titre, on va dire.
0: Les dialogues sont vraiment merveilleux. Vous avez vraiment mis des choses, surtout entre la vraie mère et le fils. Il y a des moments très, très intenses. J'aimerais dire que, outre tout ce qu'on a pu... Bon, il y a vraiment votre talent de metteur en scène, d'écriture qui est génial. Les acteurs sont tous super. Et un autre Amine, parce qu'il y a Amine Bouafa, hein, qui compose la musique. Il y a des violons, des cordes qui accompagnent la psychologie de votre personnage Mehdi dans ses non-dits, son incapacité à s'exprimer. J'ai ressenti ça comme ça. Et puis, il y a du rail, du rap, de l'électro. Tout ça accompagne votre film, qui est aussi hyper coloré. Des scènes d'appartement, d'hôpital, de train, de bistrot. Et malgré le côté huis clos de certaines scénettes, il y a une grande fluidité. Donc je voulais relever aussi, parce que je connais son nom, il y a un super monteur, là, Guéric Catala. Ouais. Vous avez aussi un super chef-op, costumière, tout le monde. Je pense que là, il n'y a pas photo. Mais je trouve que le travail du montage est vraiment génial, parce qu'il y a ces découpages, il y a ces changements, ces ruptures de ton, et pourtant, d'ailleurs, il y a une scène de train, mais honnêtement, c'est fluide, comme si on voyageait dans le train.
11: Non, mais c'est essentiel. Et d'ailleurs, moi, la rencontre avec Guéric, elle a été assez forte. C'est-à-dire qu'on voulait faire le même film. Et donc, quand on a cette rencontre-là, parce qu'effectivement, un film comme ça, la question du montage, elle est essentielle. Après tous les films, la question du montage, elle est essentielle. Mais en particulier dans celui-là, c'est-à-dire à la fois dans la question du rythme, l'histoire, elle se raconte, comment on crée, on vient amener de la tension, comment on remet de l'air. Enfin, il y a tout un travail, je dirais, à la fois dramaturgique de comment elle se raconte, l'histoire, et puis à la fois, il y a un travail très organique. C'est-à-dire d'un coup, comment... Parce que le spectateur, lui, il est au courant du mensonge. Donc, en fait, il navigue avec ce personnage en se disant comment, dans quoi il se met, etc. Donc, on a une forme à la fois d'empathie, d'inquiétude, parfois, de tendresse aussi pour ce personnage, etc. Donc ça a été hyper, hyper fort. Après, vous avez soulevé la question, effectivement, de la musique. La musique, elle est... Et Amine Bouafa, c'est vraiment... C'est un compositeur génial, vraiment très sensible. Bah là, il fait la musique de La Petite Dernière. Il travaille avec... Il y a un prochain film de Kauter Benaniak pour lequel il a fait musique. Enfin, il travaille dans des registres très différents. Mais en tout cas, on s'est tout de suite posé la question. On s'est dit qu'on ne voulait pas une musique de comédie. Et qu'en plus, la musique, elle devait venir raconter ce que le personnage n'arrive pas à dire. Et donc, c'est très juste ce que vous nommez sur le fait qu'elle a vraiment cette dimension-là à plein d'endroits. Et en même temps, de trouver plein d'univers. Mais ça a été un bonheur de travailler avec lui. Et à côté de ça, il y a toute la musique additionnelle qui, tous les morceaux, à la fois dans le classique ou dans leur modernité, travaillent la question algérienne. C'est-à-dire que ce soit le raï avec des figures comme Cheb Hasni, que ce soit le acide arabe avec le morceau d'électro qui travaille avec un chanteur, Sofiane Saadi, qui est un chanteur algérien, que ce soit le rap avec Tiff, qui lui aussi est un rappeur algérien, enfin, et qui rappe en français. Et voilà, donc il y a vraiment, d'une certaine manière, tout au long du film, ce dialogue-là sur la question de la musique, c'est un dialogue franco-algérien aussi. Et voilà, et effectivement, toute l'équipe qui s'est réunie autour du projet, en fait, de ce film, que ce soit le chef-op Sébastien Gopfer ou les costumes, le décor, on a pensé les décors, et ça c'est hyper important, comme des personnages. En fait, pour moi, c'est toujours, et c'est valable aussi dans le cinéma, mais c'est des corps dans un espace. Et on travaille sur comment sont filmés ces corps dans un espace, comment on arrive à articuler une grammaire, je dirais presque du filmage en tout cas, des plans, etc., en fonction des différents lieux dans lesquels on est. Et ça, on s'est attaché effectivement à travailler les espaces vraiment comme si on travaillait une silhouette pour donner des impressions, et vous nommez la couleur. Tout ça, c'est vraiment un travail qui a été fait, que ce soit entre le chef opérateur, le costumier, le chef décorateur, Michel Schmitt, tout ça pour ramener un degré d'esthétique, parce que dans l'esthétique, il y a toujours quelque chose de politique qui s'exprime.
0: Content que vous disiez ça, c'est exactement ce que j'avais envie de relever. Voilà, j'avais envie de vous dire, votre film, c'est une fiction. Et en même temps, bon, c'est ce que permet le cinéma. Voilà, on aborde, en plus, vous pouvez aborder certainement qu'il y a une part autobiographique, quelque chose comme ça. C'est une fiction, pourtant, vous nous amenez sur une vérité. Je me suis dit, ce film est politique, mais il ne l'est pas. Pourquoi ? Parce qu'en fait, c'est pleinement politique de montrer l'amour franco-algérien et tout le monde dans une parfaite vérité, dans quelque chose de très réel. On parle de fiction, mais on est dans quelque chose de très réel. Il n'y a rien de galvaudé dans votre film, il n'y a rien de manipulatoire, de travailler de façon à outrance. Ça nous tient. Moi, je trouve que c'est une petite merveille parce que ça nous prend au cœur. C'est hilarant par moments, il y a tout en fait. C'est drôle, c'est touchant, c'est très sensible et c'est politique. Comme si vous aviez fini par nous toucher au cœur dans ce film en montrant que... dans ce qui au départ n'est pas dit, et puis au final les choses se disent, se décoincent entre la maman, le fils, sa petite amie, voilà, les projets de vie, les choses qui se dessinent, le monde, voilà. Et moi je trouve que c'est un film du coup qui nous fait ressortir avec plein d'éveil au monde.
11: Il y a l'idée, en tout cas l'envie pour moi, de toucher à une forme de vérité, qui n'est pas une vérité, la vérité c'est jamais général quoi, c'est-à-dire c'est dans cette histoire, mais de toucher à une forme de vérité, d'un rapport mère-fils, d'un rapport de famille, d'un rapport de culture, de lien avec la question algérienne, et de dire qu'il y a des choses qui sont là, qui sont vécues, que tout ne se résout pas, tout n'est pas résolu, mais par contre, il y a un dialogue qui advient, en tout cas. Et ça, c'est hyper important parce que l'idée, c'est pas, même sur toute la fin et tout, c'est pas de tout résoudre, en fait. Mais par contre, de se dire que le dialogue, il est toujours possible. Et de trouver les endroits où le dialogue peut advenir. Et c'est toute la trajectoire que va faire le personnage de Mehdi. C'est-à-dire qu'on peut avancer dans sa vie sans tout renier. Et au contraire, en essayant de dire, ouais, il y a des choses qui changent pour moi, mais en même temps, ce qui fait partie du passé, etc., bah, c'est des choses qui me constituent, et commence à continuer à dialoguer. Et c'est pour ça que la question des identités, on pense toujours que c'est quelque chose de figé. Or, en fait, l'identité, c'est toujours quelque chose qui est en mouvement. Le principe, c'est toujours de trouver comment ça circule, comment ça dialogue, comment ça bouge. En fait, c'est quelle langue, et puis la langue, c'est toujours en mouvement. On pense, enfin, c'est pareil, on est dans une époque où on veut toujours nous raconter que tout est figé, gravé dans le marbre, etc. Or, en fait, les choses, elles sont tout le temps en mouvement. Et que les dilemmes, parce qu'il y a beaucoup de dilemmes dans le film, les dilemmes, ils se résolvent pas tous, mais en tout cas, les dilemmes, ça s'affronte. Et c'est un peu ça, j'ai l'impression, le film.
0: Et puis Mehdi apprend petit à petit, par rapport à son lien de famille important, que dans sa cuisine, ce qu'il crée ne doit pas forcément renier ses origines et qu'il peut trouver une force dans son histoire. On le ressent ça aussi. Je me dis, dans votre histoire à vous, si je ne me trompe pas, vous avez grandi dans les bistrots. À un moment, vous avez grandi. Et est-ce que ça vous a développé ce que vous avez déjà travaillé au théâtre, c'est-à-dire cette altérité qui fait qu'un être devient meilleur parce qu'il s'intéresse à d'autres vies que la sienne?
11: C'est plutôt que, dans ma vie en tout cas, la question de la table a toujours été centrale. C'est-à-dire l'endroit où on se réunit pour manger et que quelque chose circule, qu'il soit autre que, mais qui est déjà ce qu'on y mange. L'attachement à ce qu'on y mange, la précision de ce qu'on y mange, etc. Donc, il y a et donc ça, c'est dans ma famille, par exemple, vraiment. Et puis moi, j'allais, quand j'étais jeune, j'allais tous les étés en Algérie. J'ai une famille nombreuse à Oran, etc. Donc la question de la table était hyper importante. Les places dans la table, etc. Ce qu'on y mange, etc. Ce qu'on a envie de partager, ce qui peut se dire, ce qui ne se dit pas, etc. Et ensuite... j'ai eu le père d'un de mes meilleur ami, en fait, que j'ai rencontré au lycée, et tenait des bistrots. Et donc, après le bac, on a commencé à vouloir... on s'est intéressé aux bistrots, etc., parce que moi, j'allais beaucoup chez eux, etc. Et donc, c'est comme ça que j'ai commencé à apprendre de cette culture-là du bistrot, de la question du produit, de comment on travaille l'assiette, comment on travaille... Et en fait, tout ça fait que ça... C'est comme si c'était des deux parts de ma culture un peu, je dirais, culinaire, qui se sont un peu... et qui se rejoignent dans le film. Donc oui, il y a quelque chose de... Et le personnage de Bernard, d'ailleurs, il est inspiré du père de cet ami, qui est vraiment le... Enfin, joué par Gustave Kervern, qui est vraiment le bistrotier, etc., quoi, à la fois dans sa tradition, mais aussi dans une forme de modernité. Et tout ça fait que... Et moi-même, j'ai travaillé dans la restauration, donc... Et j'ai un goût, en fait. Moi, je cuisine pas, par exemple, mais par contre, j'ai vraiment un goût pour tout ça. Et ça a été... je me disais que le film, il fallait qu'il se situe à cet endroit-là. Parce que la cuisine, ce qu'on oublie souvent, c'est que la cuisine, c'est toujours une affaire de mémoire. De mémoire, d'héritage, de culture. Et que l'endroit, un des endroits, par exemple, où on peut plus facilement faire dialoguer ces cultures, c'est dans une assiette. Et donc, il y a quelque chose qui se transmet, qui se partage, en fait, qui est une forme d'immédiat, qui est l'au-delà du discours, qui est un truc... voilà, quoi. Donc, j'avais envie de parler de... Que tout ça, soit un peu une sorte de fil conducteur, comme ça, de... par rapport au film, par rapport à ce que j'avais envie d'écrire, et comment le personnage de Souila, de la fausse mère, il devient celui par lequel elle va venir révéler à Mehdi qu'il y a une part manquante dans sa cuisine, qu'il y a quelque chose qu'il a oublié, qu'il a mis de côté. Et ça va venir justement, c'est là, d'une certaine manière, c'est là qu'elle va venir le piquer, à cet endroit-là, à l'endroit de ce qu'il est en train de faire.
0: Elle est extrêmement drôle. Il la rend... Hein. Et pour finir, alors, Mehdi, pour finir, sans faire de la psychanalyse de comptoir, je préfère dire psychanalyse de comptoir, pour finir, ouais. Par rapport à ce que je voudrais rebondir, ce que vous venez de dire, pour les spectateurs, voilà, je leur dis, vous verrez dès l'ouverture du film, là, ce dont vient de parler Amine, la beauté des images sur les plans de cuisine, vous allez vous régaler. Seconde chose, pour terminer... est-ce que vous-même, du coup, avez été confronté à cette difficulté de présenter une petite amie à la maman et aussi à être dans ce conflit un petit peu d'avancer dans sa vie et les repères par rapport à son passé, son histoire, tout ça par rapport à la famille, quoi.
11: Oui, enfin, très différemment du personnage de Mehdi, mais oui, il y a des choses qui sont personnelles dedans. Donc à la fois parce que dans mon parcours, dans les choix que j'ai faits, etc., de comment on concilie l'endroit d'où on vient, ce qu'on est en train de devenir, etc. Mais j'ai l'impression que c'est, après je leur dis, mais même si là ça traite de cette question-là, algérienne et tout, mais j'ai l'impression que c'est le cas de beaucoup de gens, en fait. C'est-à-dire à partir du moment où on sort d'un milieu, d'un, enfin, c'est toujours la question. Des fois c'est brutal. Moi, c'est pas du tout brutal, etc. C'est plutôt justement de comment trouver un peu le dialogue de ça et la compréhension, etc. Donc, et c'est un peu le trajet que va faire le personnage de Mehdi.
0: Voilà. Bon, je vous laisse retrouver vos spectateurs en salle pour qu'ils découvrent le film. Je vous souhaite une belle rencontre. Je vous remercie beaucoup pour tout cet échange. Merci et au plaisir de voir le deuxième.
11: Merci beaucoup.

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Bonjour à tous, nouvelle émission Jazz Feeling sur RFL 101, une émission, je vous rappelle, qui est proposée par Éric Pétré et Thierry Flamand. Et une petite info avant de démarrer notre nouvel épisode, le numéro de Jazz Magazine donc du mois de mai qui vient de sortir vous propose déjà un petit dossier sur Panonica, une baronne assez atypique, femme d'exception comme dit Jazz Mag, qui a été en relation avec quelques musiciens de jazz et non des moindres, notamment Thelonious Monk. C'est pas souvent d'ailleurs qu'on parle d'elle ou qu'on peut lire un dossier qui lui est consacré. Donc je vous conseille vivement la lecture si ça vous intéresse. Et puis un petit supplément sur toujours dans ce Jazz Mag sur les 70 ans du magazine. Donc un petit supplément avec une petite chronologie, quelques articles anciens qu'ils ont republiés. Donc voilà, plus bien sûr tout ce qu'il peut y avoir dans ce magazine habituellement tous les mois. Pour cette nouvelle émission, j'ai décidé de vous parler d'une école ni d'un mouvement de jazz, mais de plusieurs collectifs britanniques. Alors essentiellement anglais, mais pas que. J'hésite un peu à parler de jazz anglais parce que nationaliser une musique, c'est toujours ça me pose toujours des problèmes. D'autant que vous allez voir qu'il n'y a pas que l'Angleterre évidemment dans ce jazz-là. Alors par contre, ce qui est intéressant, c'est leur fonctionnement. Ça démarre en 91, donc à partir d'une initiative du contrebassiste des Jazz Warriors, donc un groupe britannique, donc avec notamment Courtney Pine, qui était saxophoniste de ce groupe, et qui a publié un seul album en 87 qui s'appelait Out of Many One People. Donc ce contrebassiste Gary Crosby, il constate évidemment ce que beaucoup de musiciens ont constaté en Angleterre, mais pas que, on aurait pu aussi constater en France, c'est qu'une grande partie de la jeunesse britannique, notamment issue des ex-colonies britanniques, est quand même globalement exclue de toute la scène, on va dire, musicale anglaise, notamment en ce qui concerne le jazz, mais pas que. Et donc il a le projet de fonder une association qui va s'appeler Tomorrow's Warriors, qui est une structure éducative en fait, destinée à valoriser la diversité culturelle et ethnique dans le secteur du jazz. Il poursuit cette activité en 97 en fondant un label, le label Dune, puis un second label qui existe toujours, qui s'appelle Brownswood, il y a une quinzaine d'années. Et tout ce mouvement-là, en fait, qui va un petit peu fédérer, ou on va dire, ou centraliser un certain nombre d'activités et d'initiatives, comme des jam sessions qui se jouent dans les entrepôts, dans les garages, dans les bars, dans les clubs, des quartiers populaires, du nord-est de Londres notamment, Peckham et Dalston, deux quartiers très populaires de la banlieue londonienne, avec quelques clubs, notamment le Bryant Corners, référence à Thelonious Monk, Vortex Jazz Club, etc. Donc ce qui est intéressant, c'est que ces groupes, ces petites formations, ces individus même, se produisent dans des quartiers populaires, en ce qui me concerne, assez significatifs. Alors il y a un musicien français, deux musiciens français d'ailleurs, qui sont musiciens et DJ, qui ont participé à l'aventure. Il y a Gilles Peterson, donc, qui a joué un rôle assez important, qui est un DJ très important installé en Angleterre. Et puis Neuiographie, qui est un musicien français aussi. Voilà ce que dit ce dernier à propos de tout ce mouvement. On dit jazz pour simplifier. En réalité, c'est souvent un mélange de jazz, de grime, de musique électronique, de drum and bass. Les communautés nigérianes, très importantes ici, apportent aussi l'afrobeat. Tous les musiciens arrivent avec leur bagage culturel. Donc, on est dans le jazz par les instruments, par la liberté de jouer, par l'improvisation, les références aussi. Et puis, on est aussi dans une sorte d'hybridation avec toutes les musiques afro-américaines, aussi bien de la Nouvelle-Orléans que de l'Égypte, que de l'Orient même. Ça mélange les musiques électroniques, le groove, etc. Évidemment, au travers de tout ça, il y a surtout la dénonciation de l'injustice de la monarchie britannique qui laisse totalement de côté l'ensemble de ces minorités. On rappellera quand même que la Jamaïque, notamment, et le Nigeria sont deux ex-colonies britanniques et qui ont fourni au Royaume-Uni une partie de sa population assez conséquente. Alors je vous propose de rentrer tout de suite dans le vif du sujet en écoutant une saxophoniste assez étonnante, brillantissime à mon avis, qui s'appelle Camilla George, qui est d'origine nigériane. Elle a
publié un premier album qui s'appelle The People Called Fly, qui est en fait basé un petit peu sur un livre de contes autour de l'esclavage. Elle est d'origine nigériane, elle. Et elle sort en 2022 un magnifique album qui s'appelle Ibio Ibio. Je précise que les Ibios sont une des grandes populations nigérianes de l'époque de l'esclavage déjà et qui subsistent bien sûr encore aujourd'hui. Et donc elle fait une sorte d'album de fusion entre ces musiques traditionnelles, le bebop, le hip-hop, etc. Elle a fait partie de cette... on va pas dire école parce qu'ils aiment pas trop, mais de ce mouvement Tomorrow's Warriors. Donc, Camila George sur le disque Ibio Ibio et le morceau s'intitule Abassi Isang.

Voilà, Camila Georges, donc avec ce disque Ibio, le morceau s'intitule Abassi Issang. Donc Abassi, c'est les traditions Ibio, c'est le dieu de l'univers en fait. Donc c'était une petite référence justement aux traditions nigériane de Camila Georges, un joueur de kora avec elle, un joueur de kora sénégalais, Kadi Ali Kouyaté et un batteur américain, entre autres, Darou Jones, l'accompagnaient sur ce disque. Tout le disque est une vraie petite pépite et une saxophoniste véritablement à découvrir. Hein. C'est une grande, grande, grande musicienne qui a démarré voilà, dans cette association Tomorrow's Warriors donc, et qui peut-être sans cette association, sans ce collectif monté par Gary Crosby, peut-être que voilà, on n'aurait jamais entendu parler d'elle. C'est aussi le cas d'une autre musicienne chanteuse qui s'appelle Zara McFarlane. Elle est plutôt des Caraïbes. Elle est comment dire. Assez fervente de la calypso, du reggae aussi. Elle est née en 1983, donc elle est relativement jeune, dans les quartiers de l'Est londonien. Elle a commencé par le théâtre. Elle a une maîtrise en études de jazz, notamment en concernant le chant. Elle est issue, je vous l'ai dit aussi, de ce collectif Tomorrow's Warrior. Elle publie un premier album en 2011. Et puis petit à petit, elle va évidemment se faire remarquer, puisque beaucoup de, comment dire, alors pas que des producteurs, mais déjà des amateurs de jazz, des médias consacrés au jazz, lorgnent évidemment sur ce collectif Tomorrow's Warriors, vu les pépites qu'ils sortent assez régulièrement. Elle publie un deuxième album. If You Know Her, dont est issu le morceau que je vais vous présenter. Le morceau s'appelle Police and Thieves, donc la police et les voleurs. C'est un morceau de Junior Mervyn. C'est sur le label, donc aussi de Gary Crosby, donc le label Brunswood. On écoute Zara McFarlane.

Voilà, Sarah McFarlane, une très belle voix donc d'une chanteuse londonienne d'adoption, on va dire. On continue avec alors troisième femme. Hein, leur rôle est essentiel dans tout ce mouvement et dans tous ces collectifs. Elle s'appelle Nubia Garcia, encore plus jeune, pardon, puisqu'elle est née en 91 à Londres toujours, mère guyanaise, père trinidadien. Elle démarre le sax à l'âge de 10 ans, elle intègre la Royal Academy of Music, s'il vous plaît, puis Tomorrow's Warriors, encore une fois ce collectif extrêmement riche. Elle obtient dans ce cadre d'ailleurs une bourse pour la Berklee, l'école de jazz de Boston. Elle publie un premier album en 2017 et un deuxième album, donc When We Are, dont je vais proposer un extrait. Elle est membre de plusieurs collectifs, notamment deux collectifs très importants à Londres, le collectif Nerija et un ensemble afro-jazz, Maisha, qui sont extrêmement actifs, qui regroupent beaucoup de jeunes musiciens et qui servent un petit peu de tremplin pour leur développement. Elle fait aussi partie du London Brew, qui est un autre collectif qui a publié notamment l'an passé chez Concorde un hommage à Miles Davis, Beaches Brew, notamment autour de son album. Nubia Garcia cite comme ses références, s'il vous plaît, Dexter Gordon, Sonny Rollins et John Coltrane. Voilà pour l'inspiration de cette jeune femme, dont je vous propose d'écouter When We Are, donc, qui est un morceau. Qui correspond au titre d'ailleurs du même album publié chez Niasha Records en 2018. Nubia Garcia, saxophoniste.

Nubia Garcia sur un tempo et des rythmes particulièrement enlevés. On passe à une autre formation, Gogo Penguin, qui a été peut-être un petit peu plus connu, ou disons connu peut-être plus précocement. Donc c'est un trio de Manchester cette fois-ci. Donc on quitte la banlieue londonienne. Manchester, donc évidemment grande ville industrielle anglaise. Donc c'est un trio classique, une basse, un piano et une batterie. Le modèle de ce trio, c'est le Esbjørn Svensson Trio, ce qui n'est pas tout à fait étonnant. Vous allez vous en rendre compte à l'écoute du morceau qu'on va écouter. Le pianiste s'appelle Chris Illingworth, le bassiste Nick Blacka et le batteur Rob Turner. L'extrait que je vous proposais d'écouter date de 2014. Depuis, la composition du trio a un petit peu changé, c'est un petit peu modifié. Leur but est assez intéressant, c'est de fusionner à la fois le jazz acoustique et la techno en fait. Donc c'est voilà, il y a des envolées rock, il y a beaucoup de ruptures rythmiques assez constantes, mais ça c'est devenu un classique, notamment depuis le groupe Bad Plus notamment, hein. Le deuxième album que je vous propose d'écouter en partie donc s'intitule V2.0. Donc c'est en fait il recrée de la musique électronique avec des instruments acoustiques. C'est assez intéressant. Voilà ce que dit Rob Turner, donc le batteur. Morceaux composés avec des logiciels de séquençage comme Logic ou Ableton, maquettes écoutées par tout le monde et moyens trouvés ensemble de les jouer avec nos instruments. Voilà, en clair, le but c'est de jouer acoustiquement un certain nombre de morceaux qui ont été composés de manière électronique. Donc c'est le trio Gogo Penguin. Le morceau que je vous propose d'écouter s'appelle Oppo Pono.

Voilà, les familiers du Esbjörn Svensson Trio auront sans doute perçu sinon l'influence, du moins l'inspiration de ce trio de Manchester, Gogo Penguin, donc l'album V2.0, donc et le morceau Opopono. On passe à un musicien assez étonnant aussi. C'est quelqu'un qui, par exemple, l'an dernier, a donné 250 concerts. Donc, ultra prolifique. Il s'appelle Shabaka Hutchings. Il est né en 84, donc aussi relativement jeune. Il est saxophoniste. Lui, il est à la tête de plusieurs formations. Sons of Kemet, qui est un groupe qui tourne énormément en Angleterre, mais pas que, puisqu'ils ont l'occasion de venir en France. Et un autre groupe, Shabaka and the Ancestors, donc, qui symbolise à la fois effectivement l'héritage des ancêtres, mais aussi la modernité, le renouveau de la jeune scène britannique. Donc, on pourrait dire qu'il est un peu l'héritier de Pharoah Sanders, d'une certaine manière, vous allez voir dans son jeu, et de Sun Ra aussi, qui joue un rôle assez important dans tout ce mouvement britannique, avec évidemment le hip-hop qui n'est pas très très loin. Alors c'est un trio assez atypique, hein, c'est ce Shabaka and the Ancestors, puisque on trouve le sax donc de Shabaka, mais on trouve un tuba tenu par Theon Cross, et puis deux batteurs, Tom Skyner et Eddie Hick. Donc deux batteurs, c'est assez atypique déjà dans les formations de jazz, bien que ça existe. Ce saxophoniste donc mélange énormément de musique. Il est né à Londres, mais il a vécu pas mal de temps à la Barbade. Donc on retrouve calypso, soca, reggae, etc. L'album s'appelle Wisdom of Elders, et le morceau qui date de 2016, donc s'appelle Joyous.

Shabaka and the Ancestors, donc la composition de Joyous, donc de 2016 sur l'album Wisdom of Elders. Nouvelle formation, nouveau groupe cette fois-ci, on quitte Manchester et Londres, on va du côté de Leeds. Il s'agit du Nubian Twist. C'est un collectif autour du guitariste Tom Excel et de la chanteuse Nubia Brandon, c'est elle qui donne d'ailleurs son nom, à la formation. C'est une batterie, guitare, basse, clavier et une très très belle section de cuivre avec des jolis arrangements. Periscope, qui est une revue en ligne assez intéressante, hein, qui est publiée à partir de Lyon, dit la chose suivante concernant cette formation. Un mélange de joueurs virtuoses, de producteurs compétents et de compositeurs inspirés unissent leurs forces pour créer un son unique et contagieux qui s'inspire du jazz, du hip-hop, de l'afrobeat, de la musique latine, de la soul, du reggae et de la musique de danse. Attendez-vous à une musicalité ultra serrée et un puissant son de big band de 9 musiciens. On ne saurait mieux dire, vous allez pouvoir le vérifier à l'écoute de ce morceau « Check Me Down » de Nubian Twist.

Nubian Twist, c'est Check Me Down, donc cette formation de 9 musiciens, originaires de Leeds pour une grande partie d'entre eux. Dernière partie de cette émission avec un musicien, alors musicien, rappeur, saxophoniste, il s'appelle Soweto Kinch, il est né en 78 à Londres. Petite particularité, il est diplômé d'histoire moderne d'Oxford et lauréat du Montreux Jazz Saxophone Competition en 2002. C'est quelqu'un qui a été extrêmement précoce, qui a joué un rôle très important dans la découverte, la propulsion de pas mal de musiciens, toujours dans cette association Tomorrow's Warriors. C'est un personnage clé, on va dire, de cette scène jazzistique anglaise. Il s'inspire de quasiment tous les courants du jazz. Son éclectisme est assez étonnant. Il a publié il y a quelques temps un album intitulé The Black Peril, donc notamment il fait référence au massacre du Red Summer de 1919. Où un certain nombre de soldats noirs démobilisés suite à la Grande Guerre ont été massacrés par les soldats anglais. Et c'est un fan de rap, bien sûr, et il est régulièrement demandé pour ses talents, bien sûr, de saxophoniste, mais aussi de rappeur. Vous allez pouvoir l'entendre doublement, d'ailleurs, sur ce morceau intitulé « Help », d'un album sorti en 2010, New Emancipation.

Voilà, c'était Soweto Kinch pour un morceau intitulé Help. Voilà donc un petit tour très sommaire. Hein. J'aurais pu multiplier évidemment les différentes formations, les différents musiciens, musiciennes de ce jazz d'outre-Manche. Pas évident de faire des choix d'ailleurs, parce qu'il y a vraiment beaucoup, beaucoup de choses, beaucoup d'initiatives, d'innovations. C'est totalement débridé, il y a une liberté qui paraît absolument totale dans ce jazz outre-Atlantique, outre-Manche, pardon. Je vous rappelle donc ceux qu'on a pu entendre. Tout d'abord, Camilla George, donc très très belle saxophoniste sur le disque Ibio Ibio. Zara McFarlane, une chanteuse. Sur un album If You Knew Her, paru chez Brownswood, donc un des labels clés de ce jazz britannique. Nubia Garcia, donc pour un When We Are, chez Nyasha Records, c'est aussi un autre label qu'il faut suivre dans ce jazz anglais. La formation Gogo Penguin pour un Ho'oponopono chez Gondwana. Shabaka and the Ancestors pour un Wisdom of Elders, Nubian Twist, ce groupe de 9 musiciens donc pour un Check Me Down, et puis en dernier bien sûr, Soweto Kinch pour The New Emancipation. Voilà un petit survol qui vous aura peut-être donné envie, du moins je l'espère, d'aller voir un petit peu plus loin dans ce jazz. Alors, vous trouverez jazz anglais hein, si vous faites des recherches. Bon, vous avez pu vous apercevoir qu'il est anglais, on va dire, d'adoption, mais c'est vrai que l'Angleterre a toujours joué un rôle dans la diversité musicale et puis l'émergence d'un certain nombre de styles et de genres. La quasi-totalité de ces musiciens qu'on a pu entendre ont des racines ou du Nigeria ou de la Jamaïque, des Caraïbes, voilà, etc. Voire de la Barbade et de Trinidad, on l'a vu tout à l'heure. Voilà, je vous souhaite une bonne semaine et puis à bientôt. Normalement, on se retrouvera pour une prochaine émission avec Eric, autour de Jacky Terrasson, donc grand grand pianiste qui vient de sortir un album. Voilà. Au revoir à tous, à bientôt.

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